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0: 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Il est 21h aux Antilles,
1: 3h en métropole. 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

0: 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Il est 22h aux Antilles,
1: 4h en métropole. 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

0: 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Il est 23h aux Antilles.
1: 5h en métropole. 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

0: 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Il est minuit aux Antilles.
1: 6h en métropole. 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

0: 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Il est 1h aux Antilles.
1: 7h en métropole. 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

0: J'apprécie de moins en moins votre autoritarisme. Les taureaux, aucune influence de la part des astres ne devrait nuire à vos projets. Alors foncez. Les gémeaux, apprenez à être indépendants avant de pouvoir diriger les autres. Cancer, vous serez enjoué et sensuel, ce qui ne manquera pas de plaire à votre partenaire. Lion, dans le domaine matériel, vous devrez faire preuve d'une vigilance accrue. Les vierges, c'est le moment d'agir sans hésitation. Les balances, jouer les petits chefs ne vous va pas. Scorpion, dans le travail, vos actions seront positives et efficace. Sagittaire célibataire, n'attendez rien de spécial de cette journée. Et les Capricornes, superbe journée au cours de laquelle votre forme va être payante dans le domaine sentimental. Verseau, vous devrez faire face à des retards, des résistances ou des obstructions de toutes sortes.
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0: 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Il est 2h aux Antilles,
1: 8h en métropole. 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

0: 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Il est 3h aux Antilles,
1: 9h en métropole. 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

0: 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Il est 4h aux Antilles.
1: 10h en métropole. 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

0: 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Il est 5h aux Antilles,
1: 11h en métropole. 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

0: 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Il est 6h aux Antilles.
1: Midi en métropole. 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
1: Et en ce samedi 25 juillet, bonne fête aux Jacques. Les béliers, votre entourage apprécie de moins en moins votre autoritarisme. Les taureaux, aucune influence de la part des astres ne devrait nuire à vos projets. Alors foncez. Les gémeaux, apprenez à être indépendants avant de pouvoir diriger les autres. Cancer, vous serez enjoué et sensuel, ce qui ne manquera pas de plaire à votre partenaire. Lion, dans le domaine matériel, vous devrez faire preuve d'une vigilance accrue. Les vierges, c'est le moment d'agir sans hésitation. Les balances, jouez les petits. Petit chef ne vous va pas. Scorpion, dans le travail, vos actions seront positives et efficaces. Sagittaire, célibataire, n'attendez rien de spécial de cette journée. Et les Capricornes, superbe journée au cours de laquelle votre forme va être payante dans le domaine sentimental. Verseau, vous devrez faire face à des retards, des résistances ou des obstructions de toutes sortes.
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0: 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Il est 7h aux Antilles,
1: 13h en métropole. 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

0: ce samedi 25 juillet. Bonne fête aux Jacques. Les béliers, votre entourage apprécie de moins en moins votre autoritarisme. Les taureaux, aucune influence de la part des astres ne devrait nuire à vos projets. Alors foncez. Les gémeaux, apprenez à être indépendants avant de pouvoir diriger les autres. Cancer, vous serez enjoué et sensuel, ce qui ne manquera pas de plaire à votre partenaire. Lion, dans le domaine matériel, vous devrez faire preuve d'une vigilance accrue. Les vierges, c'est le moment d'agir sans hésitation. Les balances, jouer les petits chefs ne vous va pas. Scorpion, dans le travail, vos actions seront positives et efficaces. Sagittaire, célibataire, n'attendez rien de spécial de cette journée. Les capricornes, superbe journée au cours de laquelle votre forme va être payante dans le domaine sentimental. Verseau, vous devrez faire face à des retards, des résistances ou des obstructions de toutes sortes.
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0: 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Il est 8h aux Antilles,
1: 14h en métropole. 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

0: 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Il est 9h aux Antilles,
1: 15h en métropole. 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

0: 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Il est 10h aux Antilles.
1: 16h en métropole. 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

0: 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Il est 11h aux Antilles,
1: 17h en métropole. 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

0: 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Il est midi aux Antilles.
1: 18h en métropole. 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

0: Moi-même, pour tout ça, nous, c'est Eva ici. On va chanter une petite chanson douce. Pas de problème.
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0: 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Il est 13h aux Antilles,
1: 19h en métropole. 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

0: 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Il est 14h aux Antilles.
1: 20h en métropole. 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

0: 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Il est 15h aux Antilles.
1: 21h en métropole. 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

0: 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Il est 16h aux Antilles,
1: 22h en métropole. 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

0: 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Il est 17h aux Antilles,
1: 23h en métropole. 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

0: 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Il est 18h aux Antilles.
1: Minuit en métropole. 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

0: 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Il est 19h aux Antilles.
1: 1h en métropole. 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

0: 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Il est 20h aux Antilles,
1: 2h en métropole. 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